0: Buenas tardes, profe, buenas tardes.
1: Buenas tardes.
0: Espero que esté teniendo una excelente tarde.
1: Gracias.
0: Con esa rolita se antojaron unas frías.
1: Pero
0: unas heladas, unas muertas.
1: Pero más, una de estas.
0: Ahí de este, un saludito a toda la radio escuchas. 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